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0: Est-ce que ta nuit a été agréable?
1: Oui. J'étais avec le dauphin.
0: Toute la nuit?
1: Oui.
0: Avec un dauphin?
1: Oui.
0: Je vais repartir à New York.

J'ai dit qu'il est le fou sadique qui a mis cette poupée sur mon lit!

0: Voici un appareil de mon invention. C'est une véritable machine à remonter dans le temps. L'expérience consiste à dématérialiser en quelque sorte le sujet par une désintégration de ses atomes et à les projeter vers le passé où l'individu va se reconstituer intégralement.
1: C'est incroyable de voir tout ce qui sort de cette tignasse.
2: On dirait des ondes extrasensorielles.
3: Comment ? Extrasensorielles ? C'est idiot ce que vous dites là.
4: Cette chose existe, c'est un monstre.
5: Wicked, insane, evil.
6: 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Ah, dis donc, ça c'est un appartement, vous vous rendez compte, les gars?
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0: suis nouveau, je viens d'arriver.
1: Puisque vous êtes très gentil, je vais vous faire un joli cadeau.
2: J'empêche les bactéries de croître au-delà des normes tolérables.
3: C'est très intéressant.
1: J'espère qu'elle a un beau cul. Aïe. J'espère qu'elle a un beau cul. Aïe.
4: Nous allons enfin connaître la vérité.
5: Mesdames et messieurs, je vous présente nos excuses. N'accordez aucune attention à ce que vous venez d'entendre.

0: Est-ce que vous avez lu la nouvelle qui vient de paraître dans les journaux?
1: Au sujet d'une mystérieuse femme qui donne des bonbons aux petits-enfants et qui se jette sur eux.
0: Oui, cette femme qui est vêtue de blanc n'est autre que Mara.
1: Mara? Tu sais bien que Mara est morte.
0: Non, elle s'est unie au maître, j'en ai eu la vision.

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1: La Seigneur, Villa Claire.

déclaré mort et toujours vivant avec l'intention de le proposer pour le futur prix par un comité parlementaire, Stockholm recueille des documents prouvant que l'information des quatre sources affirme que les camps sont des plus inaccessibles, où ceux-ci déclarés absents ou morts sont relativement vivants et constamment dans la possibilité de sortir. Dans le monde, Budapest 1944, un train attendait dans la petite gare, sa destination, son chargement, la solution finale. Or devant l'officier, 200 000 étaient déjà passés au signal du début du voyage jusqu'au bout du monde. Un jeune homme s'arrête, explique, les documents prouvent que les destinés sont sous la protection de leur statut et qu'ils soient libérés.

immédiatement et menaça son intervention. Les autorités supérieures hésitantes facilitaient les rapports militaires permettant la saisie et portée d'assistance au nombre E dans le train. De la démonstration des passeports, la protection fut offerte passagère. Que l'esprit préserve la solution pour sauver autant que possible dans le plus bref délai les liens imaginaires et familiaux alignés en mission pour dépasser l'Holocauste.

janvier 1945, sa mission achevée, il partit faire face à ses libérateurs comme invité, comme détenu Moscou 1947, qui à l'époque déclarait avoir perdu connaissance, offrit plus tard une version différente. Le député du temps admit avoir eu conscience de l'existence d'une maison d'arrêt du cœur, un document de mort certifié, détruit par la majorité. Des assassins, l'histoire ne s'y arrêtant pas.

Plusieurs survivants, particulièrement ceux qui s'échappèrent, furent entendus dire qu'ils s'étaient rencontrés pour clarifier le mystère créé par les gouvernements succédant à ces circonstances. 1982, l'effet du prix de l'honneur doublerait le sens intégral de la lutte de l'homme contre sa peine et le nombre. Ce geste servirait à toucher ceux qui furent incapables de comprendre qu'un homme prêt à risquer sa vie n'admit jamais qu'il fût arrêté.

pendant ce temps. Séoul, Corée du Sud.

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0: pendant ce temps,
1: Marché aux oiseaux, Hong Kong,

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4: Depuis les Gilets jaunes, on se rend compte que le mouvement populaire est en train de se prendre une grosse claque par les forces de l'ordre. Ce qui s'est passé à Sainte-Soline, on a été traumatisés dans les corps, dans les esprits. La violence d'État, elle est démente. Cette impunité des forces de l'ordre, là, elle n'est pas possible dans un État de droit. C'est pas le monde dont on veut. La France ne peut pas continuer à se gargariser d'être un État soi-disant démocratique, un État de droit. Où est née la Déclaration des droits de l'homme ? On a été montré du doigt par l'ONU. C'est quoi ce délire que vous êtes en train de faire subir au peuple français ? Et cette lutte collective, on le redira jamais assez, c'est une lutte collective pour l'intérêt commun. On se bat pas pour des intérêts privés, on se bat pour toutes et tous.
5: Et le bien commun et vital qui motive cette lutte, c'est l'eau, sans laquelle il n'y a pas de vie. Et derrière le vol et le saccage de l'eau, les ravages engendrés par l'agro-industrie, lutte contre les méga-bassines et leur monde. Salut les amis, c'est JBD pour Polémiques et la voix off.com et pour votre radio encore libre préférée. Seconde partie de la restitution du procès du 27 mai 2026 au tribunal de Poitiers où étaient convoqués quatre porte-parole de leurs collectifs et syndicats respectifs. Julien Leguet, co-porte-parole de Bassines Non Merci, Benoît Feuillu, co-porte-parole des Soulèvements de la Terre, Nicolas Giraud et Benoît Jaunet, co-porte-parole de la Confédération Paysanne. Tous les quatre injustement accusés d'être organisateurs de la manifestation du 25 mars 2023 à Sainte-Soline. Injustement, car un porte-parole n'organise pas. Il porte la parole de son organisation. Et comme en décembre 2025, vous allez suivre le procès grâce à de géniales comédiennes qui interprètent l'audience au fur et à mesure que leur arrivent des informations du tribunal.

0: Monsieur Garrigue.
1: Oui.
0: Monsieur Forst et Selnick, la COP de l'eau, la coordination rurale des Deux-Sèvres, monsieur Biteau, les témoins. Je vous rappelle le déroulé. Rappel de la procédure, rappel des faits de la cour, audition des témoins, audition des parties civiles, les questions des parties civiles, puis plaidoirie civile, avocat général et vos conseils. Je vous indique qu'il est interdit de filmer ou d'enregistrer. Monsieur Jaunet, quelle est votre date et lieu de naissance et est-ce que vous pouvez me redonner votre adresse ?
2: Je suis née le 3...
0: Votre adresse n'est plus le 15 rue des Lilas ?
2: J'ai changé.
0: Monsieur Giraud, quelle est votre date de naissance ?
3: Je suis née le
0: 30... Ah bah ça commence mal, hein, on n'a pas les mêmes. Alors nous faisons corriger. Monsieur Leguet, même question ?
4: J'habite au 3...
0: Monsieur Garrigue, même question.
3: Je suis née le 30...
5: Allez la cucaracha, la cucaracha.
0: Vous avez été poursuivi pour les faits suivants. Organiser une manifestation interdite sur la voie publique. Le tribunal de Niort avait alors déclaré les peines suivantes. Nicolas Garrigue, 3 mois de sursis, interdiction de territoire des Deux-Sèvres et interdiction du port d'armes. Nicolas Giraud, 1 000 euros d'amende et interdiction du territoire des Deux-Sèvres et interdiction du port d'armes. Benoît Jaunet, 1 000 euros d'amende, interdiction du territoire des Deux-Sèvres et interdiction du port d'armes. Julien Leguet, 3 mois avec sursis et interdiction des territoires de Mauzé-sur-le-Mignon et Sainte-Soline. Je rappelle les faits. Septembre 2021, des contestations de collectifs ont été l'occasion de dégradations, notamment le 29 octobre 2022. En dépit de l'interdiction de la préfecture le 25 mars, les manifestants ont manifesté. Monsieur Jaunet, Giraud, Garrigue, Leguet étaient présents et ont pris la parole sur place. Des documents étaient distribués à tous sur les sites des collectifs. Le 10 mars 2023, on a pu lire « On va se blinder derrière les élus ». Ou encore « Il y a un tuto pour découper des tuyaux à la meuleuse ». Le 13 mars 2023, un communiqué de presse bassine était publié suite à l'interdiction de manifester

0: foule au niveau du rassemblement. Bon, bref, colonel Bastieux, blablabla, contact avec Nicolas Giraud, qui accepte de répondre au colonel, il demande de laisser passer les blessés, laisser passer les secours. Le colonel parle de flottement entre les organisateurs, sur continuer ou non la manifestation. Les échanges se sont poursuivis, Benoît Jaunet, qui proposait parler de l'Ozéma, la préfète, répond que les tracteurs, blablabla, c'est tombé quand Benoît Jaunet a voulu dire où seraient stationnés les tracteurs, si on est super, blablabla, avec de nombreux blessés, blablabla. Bref, sur le rapport que je viens de faire, est-ce que vous souhaitez prendre la parole ou est-ce que c'est conforme à la réalité? Monsieur Jaunet, c'est par là que ça se passe.
1: Je n'ai rien à déclarer. Je n'ai rien à déclarer non plus. Je n'ai rien à déclarer non plus. Je n'ai rien à déclarer non plus.
0: Mais bon, est-ce que vous répondrez aux questions?
2: Seulement sur la personnalité et je ferai une déclaration.
1: Seulement sur la personnalité et je ferai une déclaration.
2: Seulement sur la personnalité et je ferai une déclaration.
1: Seulement sur la personnalité et je ferai une déclaration.
0: Bon, bien, nous n'allons pas développer les faits puisque vous ne voulez pas répondre aux questions. Nous allons vous écouter pour vos déclarations. Bon, je ne sais pas si c'est à vos conseils sur les statuts de la Confédération paysanne, mais la seule chose que nous avons, c'est l'attestation qui dit comment vous vous êtes organisé. Mais que dire de vos statuts avec vos rôles internes?
1: Je ne souhaite pas m'exprimer sur les faits.
0: Mais ce n'est pas les faits! Vous pouvez répondre sur le fonctionnement de la Confédération paysanne!
1: Je m'en remets à mon avocate en dehors des questions de personnalité.
0: Monsieur, vous faites partie de l'organe exécutif du syndicat? Vous ne savez pas, d'accord. Bon, allez-y, monsieur Giraud. Et les déclarations au prochain épisode. Bravo!
3: Suite du procès du 27 mai 2026 au tribunal de Poitiers, audience suivie et brillamment restituée par des comédiennes avec un léger décalage.
4: Bien, nous allons maintenant entendre monsieur Giraud pour sa déclaration. Monsieur Giraud, c'est à vous.
5: Depuis la naissance de ces projets de stockage, la Confédération paysanne s'est impliquée dans la lutte pour la préservation et le partage de l'eau et contre les mégabassines de Poitou-Charentes. En tant que syndicat paysan, nous nous opposons aux mégabassines qui engendrent le détournement de l'eau au profit de quelques-uns et entérinent un partage inéquitable au sein du monde agricole. De nombreux paysans sont pris au piège d'un système dévastateur et le seront encore un peu plus avec ces projets mortifères. C'est notre tâche de syndicalistes que de leur proposer une autre issue. Cet accaparement de l'eau se fait au détriment de la majorité des agriculteurs, ceux non irrigants et ceux non connectés aux mégabassines. L'agriculture a besoin d'eau, mais avant tout dans les sols, puisqu'en France, plus de 93% des agriculteurs n'irriguent pas et ne bénéficient que de l'eau qui tombe et de l'eau présente dans les sols. Nous devons donc collectivement choisir et établir quelle agriculture nous voulons et pour produire quelle alimentation. Et définir ce qu'il sera indispensable d'irriguer demain pour bâtir notre souveraineté alimentaire. L'objectif étant de construire une agriculture productive et rémunératrice pour toutes et tous. Pour toutes ces raisons, oui, j'étais présent à cette manifestation interdite du 25 mars. On me voit répondre à la presse ou arriver avec le cortège de tracteurs notamment. Je faisais mon job de syndicaliste et de porte-parole nationale de la Confédération paysanne. C'est à ce titre que j'ai réalisé ces différentes tâches. Toutes nos décisions sont prises collectivement. Je les applique ici lors de cette manifestation pour porter la voix de milliers de paysannes et de paysans. Je n'ai pris aucune décision ou initiative individuelle, mais j'ai seulement assumé publiquement et politiquement les décisions prises dans nos instances nationales par les membres de notre comité national. Donc oui, j'y étais en tant que porte-parole de la Confédération paysanne, mais non, je n'en étais pas organisateur. Je n'ai fait que mon travail de syndicaliste paysan, engagé dans la défense des paysannes et paysans et la préservation d'un commun. D'autre part, et pour finir, nombre de ces bassines, dont celle de Sainte-Soline, ont été, depuis nos mobilisations jugées, illégales ou surdimensionnées. Est-ce que cela ne démontre pas notre légitimité à agir alors que ces constructions sont aujourd'hui majoritairement et illégalement toujours utilisées? J'ai décidé de ne pas répondre aux questions et de faire valoir mon droit au silence. Je vous remercie de votre écoute.
6: S'il vous plaît, silence dans la salle.

0: Avez-vous lu les statuts de la Confédération paysanne ?
1: Je réponds sur le personnel, mais pas pour la Confédération, je laisse mon avocate répondre.
0: Ah, alors justement, votre avocate, Madame Marchesseau, a dit un truc très intéressant. Elle a dit, je cite, « La Confédération des Deux-Sèvres et du National sont deux entités différentes, donc les statuts sont différents. » Et je dis, moi, un secrétariat départemental met en œuvre le National et le porte-parole représente. Le porte-parole fait partie de l'organe exécutif du syndicat. Vous avez lu les statuts ? Vous savez que vous faites partie du comité exécutif ? Vous ne savez pas ? Ok, vous ne savez pas. Très bien. Eh bien, monsieur Jaunet, c'est à vous pour votre déclaration.
1: Je me présente devant vous en tant que paysan engagé et concerné par le changement climatique. Celui-ci me touche directement malgré que je pratique, comme tant d'autres paysans régulièrement invisibilisés, une agriculture résiliente sur ma ferme. Partage les ressources, montre qu'une autre agriculture est possible. Je suis inquiet de ses conséquences dans ma vie quotidienne et également dans mon travail. Je suis également inquiet de l'inaction de l'État, voire du recul pris pour modifier durablement les orientations agricoles, pour accompagner tous les paysans dans le changement de pratique et l'adaptation au dérèglement climatique. C'est dans ce cadre-là que, comme tant d'autres, j'ai participé à la manifestation du 23 mars 2023 à Sainte-Soline. Je fais partie de ceux qui pensent qu'il vaut mieux empêcher la construction d'une méga-bassine tant qu'elle n'a pas toutes les autorisations, plutôt que d'attendre qu'elle soit déclarée illégale pour la déconstruire. Car une réserve d'eau de cette taille, ça ne s'efface pas comme ça du paysage et cela laissera des traces indélébiles sur un territoire. Depuis 2019 et jusqu'à récemment, j'étais également porte-parole de la Confédération paysanne des Deux-Sèvres, ce qui consiste principalement à rendre publiques des décisions, orientations et revendications prises collectivement au sein de notre comité départemental. Cela implique également de les développer, aussi auprès de la préfecture, de ses services et des médias locaux. En tant que porte-parole, nous n'avons aucun pouvoir de chef, d'initiative personnelle et encore moins d'organisateur de manifestations. C'est bien dans ce cadre que j'ai dialogué avant, pendant et après la mobilisation avec Madame la préfète et ses services. Avec l'arrêt de mes responsabilités, je perds ce statut d'interlocuteur privilégié. Maintenant, d'autres paysans des Deux-Sèvres ont pris le relais. Dans cette journée du 25 mars, après avoir fait mon rôle de porte-parole sur une tribune, je suis partie manifester. J'ai découvert le camp militaire retranché, prêt à tout, jusqu'à mutiler des corps de manifestants de tout âge, venus revendiquer le partage d'un bien commun, l'eau. Des milliers de gendarmes, armés jusqu'aux dents, était là pour protéger coûte que coûte ce tas de terre et ainsi défendre des intérêts privés. En milieu d'après-midi, j'ai fait mon devoir de citoyen et utilisé mes relations de porte-parole pour négocier auprès de la préfète Dubé la venue des secours au plus près des plus graves des blessés. Je suis allée seule, entre les grenades et les cailloux, chercher les médecins militaires pour prodiguer les premiers secours. Je suis revenue choquée et marquée par cette violence. À mon retour, je craignais que celle-ci ait été voulue et orchestrée jusqu'aux plus hautes sphères de l'État. Depuis, les enquêtes journalistiques l'ont largement prouvé. Aujourd'hui, et avec ce que j'ai fait, vu et vécu ce 25 mars 2023, je ne comprends toujours pas pourquoi moi, comme mes collègues, nous nous retrouvons ici jugés personnellement. Merci de votre attention, je n'ai rien d'autre à déclarer. Je laisse mon avocate compléter ma défense.
2: Bravo, bravo.
1: Merci, monsieur Jaunet. Monsieur Leguet, c'est votre tour, allez-y.
0: Madame, messieurs les juges, j'ai pu déjà dire au sein de cette cour mon implication dans le mouvement anti-bassine en tant que co-porte-parole du collectif Bassine Non Merci. Je n'en suis ni chef, ni même un maillon essentiel. Notre mouvement est un mouvement horizontal où les décisions et les responsabilités sont partagées par ses membres individuels et les organisations collectives, syndicats, associations, partis qui les composent. Hormis ce mandat de co-porte-parole qui m'expose et fait que je comparais une troisième fois devant vous, le 25 mars 2023, je n'étais qu'un manifestant parmi 30 000 autres. Je n'ai pas participé aux choix et stratégies de déploiement des cortèges. Je n'ai pas conduit de cortège ou donné de consignes durant la manifestation, ni même approché la bassine. Le 25 mars 2023, J'étais, vous le savez, sous le coup d'une sanction judiciaire qui m'interdisait et m'interdit encore de paraître sur les communes de Sainte-Soline et de Mauzé-sur-le-Mignon pour la raison que 2 mégabassines y ont été construites. Avec mes proches, mes filles, ma compagne, mes camarades, il a été convenu que je ne franchirais pas ce Rubicon, sachant que si je bravais cet interdit, c'est l'enfermement à la prison de Vivonne qui m'était promis. Le 25 mars, je me suis arrêtée au milieu de cette longue marche qui conduisait mes camarades vers une pluie explosive déclenchée par les forces de l'ordre, aux ordres de leur hyper-hiérarchie militaire et du ministre Darmanin. Ce jour-là, nombreux d'entre eux ont jubilé des blessures qu'ils nous ont infligées, tout en proférant des insultes pleines de haine et de mépris. Le 25 mars 2023, j'ai assisté impuissant au drame qui se passait devant mes yeux, là, dans cette grande plaine sans haie. Je voyais ce macabre feu d'artifice à 3 km de la bassine où je m'étais arrêtée. C'est quand j'ai vu passer la première ambulance que j'ai pris conscience de la gravité de ce qui était en train de se passer. J'ai alors couru vers le seul endroit où ma carcasse et ma paire de bras pouvaient être utiles, au campement, pour aller porter secours et soins à tous les camarades qui y étaient rapatriés. Le 25 mars 2023, j'ai brancardé des dizaines de camarades, visages fendus, yeux sortant de leur orbite, chair des jambes lacérées par les éclats des engins explosifs de la gendarmerie. Le 25 mars 2023, j'ai appris que 2 camarades étaient entre la vie et la mort. J'ignorais leur prénom. Le 25 mars 2023 et les semaines qui ont suivi, j'ai dû envisager prendre la parole pour commenter dans les médias et au nom du collectif la mort de Michael, la mort de Serge. Serge et Michael ne sont pas morts. Eux, Alix, Olivier et tous les autres se reconstruisent depuis ce jour. Et elles sont debout et encore plus déterminées à lutter pour l'eau, à lutter pour la vie, toutes les formes de vie. Mesdames, messieurs les juges, l'horreur de Sainte-Soline n'a pas éteint les mobilisations de la lutte contre les mégabassines. Condamner quelques supposés leaders ne l'éteindra pas non plus. Car il n'y a pas de leaders, seulement des personnes qui ont ouvert les yeux sur le péril que nous font courir ces infrastructures. Rappelons-le aussi, les mégabassines présentent de véritables tares sur le plan juridique. À ce jour, la bassine de Sainte-Soline doit être considérée comme illégale et que le rapporteur public a demandé le 5 mai la destruction de 5 bassines en Charente-Maritime. Marcher pour la fin des mégabassines est d'intérêt public. Condamner les personnes qui ont pris la parole pour le dire, c'est aussi, et malheureusement, menacer l'existence de ces marches et donc laisser une voie royale à l'accaparement en toute illégalité de la ressource en eau. No Bassaran, merci de m'avoir écouté.
2: Merci Monsieur Le Guay. J'ai juste une question. Il a été proposé une manifestation autour de la bassine de Sainte-Soline avec les tracteurs, avec les drapeaux. Ce qui a été refusé, c'est qu'il soit procédé à des dégradations. Mais faire entendre la voix des collectifs, c'était possible. Ce n'est pas ça que vous recherchiez. Vous avez très envie de me répondre, Monsieur Le Guay.
3: Mensonge !
0: C'est un trou. Aucune dégradation n'a été commise.
2: Donc pourquoi ne pas avoir accepté la proposition de la préfète des Deux-Sèvres ?
4: Une vendue.
2: J'essaye de comprendre.
0: Oui, moi aussi j'essaye de comprendre.
2: Très bien. Monsieur Benoît Feuillus, c'est à vous.
5: Dans ce tribunal, le parquet va sans doute tenter une nouvelle fois de mettre en cause de soi-disant organisateurs. Mais ce qui est en réalité demeure insupportable aux autorités, c'est que des dizaines de milliers de personnes de leur propre chef aient pris le risque, à l'époque, de braver une interdiction de manifestation parce que la cause qu'elles défendaient leur apparaissait juste autant qu'absolument urgente. La défense de l'eau face aux maladaptations du modèle agro-industriel répondait et répond toujours à un état de nécessité. En janvier dernier, j'ai été profondément choquée par le discours de Madame la procureure qui niait l'urgence à agir, et donc cet état de nécessité en ce qui concerne le réchauffement climatique. Que des milliardaires et dirigeants politiques fous dangereux œuvrant pour maintenir à n'importe quel prix les profits des industries les plus destructrices de la planète fassent tout pour nier l'urgence, on ne le constate chaque jour que trop douloureusement. C'est autrement plus étonnant que l'on puisse tenir des propos aussi irresponsables dans le cadre censément sérieux d'un tribunal. Et ce, alors que 6 des limites planétaires, nous faisant passer un seuil d'irréversibilité critique pour la vie sur la planète, ont été dépassées entre 2015 et aujourd'hui, dont celle de la dégradation du cycle de l'eau douce. J'ose espérer, en cette fin de mois de mai suffocante, ne pas voir de tels propos se réitérer pour justifier qu'il ne soit pas absolument urgent de manifester contre des infrastructures dont l'impact immédiat et délétère sur nos territoires est pourtant avéré. Il est aussi ridicule qu'archaïque d'imaginer que, sur un enjeu aussi vital que l'eau, de grandes manifestations collectives puissent cesser parce qu'on l'en enfermerait, on bannirait aujourd'hui quelques-uns d'entre nous désignés comme organisateurs. Nos mouvements ne sont pas le reflet d'une quelconque structuration verticale et militaire. Ils ne se constituent pas en miroir de ceux qui nous ont lancé leurs grenades et de leurs colonels. Contrairement aux gendarmes qui s'émerveillent de pouvoir faire des tirs tendus dans la tête de désignes pull-à-pis dans les enregistrements des caméras piétons du 25 mars, notre grand kiff dans la vie n'est pas pour notre part d'éborgner ou de blesser. Nous partageons, tout simplement, dirais-je, un besoin vital de maintenir nos territoires habitables pour nous et les générations futures. Et ce, contrairement à nos dirigeants, dont les politiques cyniques impliquent tout le contraire. Malgré la répression implacable dont il a fait l'objet et la suite de condamnations systémiques distribuées à la chaîne dans le tribunal de Niort, le mouvement anti-bassine n'a d'ailleurs pas cessé. Malgré les pressions et les lois d'urgence d'un gouvernement inféodé au lobby agrochimique, ce mouvement de défense de l'eau obtient gain de cause sur différents territoires. Cela n'aurait jamais été possible sans ces manifestants. Au vu du dossier d'enquête censé appuyer notre condamnation, désigner des organisateurs et les mettre sous le feu des projecteurs après les manifestations de Sainte-Soline a avant tout été un moyen pour les autorités de tenter d'escamoter ce qu'elles avaient elles-mêmes organisé. Dès la manifestation du 29 octobre, le ministre de l'Intérieur de l'époque avait préparé l'opinion publique au fait de martyriser l'espoir collectif suscité par ces manifestations en nous traitant d'éco-terroristes. Le 25 mars 2023, il a de toute évidence ordonné aux forces de l'ordre de nous traiter physiquement à l'aune de cette vindicte. Le dispositif d'enquête à notre encontre, les questions biaisées qui nous ont été posées lors des interrogatoires, visaient avant tout, ensuite, à dédouaner ce ministre de l'Intérieur de choix de blesser délibérément des centaines de manifestants et manifestantes pour défendre un cratère, puis d'avoir entravé l'accès des secours aux blessés. Les instructions données par les gradés de la gendarmerie agissant sous ses ordres sont brutalement explicites dans quelques extraits vidéo piétons des gendarmes révélés l'automne dernier. On discerne le degré de préméditation cynique du commandement de la gendarmerie dans les propos d'un coach média qui dit explicitement à ses hommes « Il faut que la violence et l'action principale offensive semblent venir d'eux » avant que les gendarmes ne se voient pousser à des tirs tendus.
2: Bon, Monsieur Gary, j'ai expliqué quel était le périmètre. Je pense qu'on peut aller plus vite sur la question des violences.
5: Madame la Présidente, laissez-le.
2: Vous me laissez terminer. On pourrait aller plus vite sur les faits de violence. Ce n'est pas l'objet.
5: Je vais vous répondre là-dessus.
4: C'est l'usage du droit que d'ouvrir avec la déclaration. J'observe qu'avec les déclarations des quatre prévenus, on n'est même pas à 20 minutes.
2: Mais ce n'est pas une question de temps, c'est une question de sujet. J'aimerais qu'on limite les interventions, ou bien on pourrait aussi parler de quelque chose qui n'a rien à voir. Le sujet, c'est l'organisation, ce n'est pas les violences. Et la Cour ne traitera pas ce sujet aujourd'hui.
5: Ça nous paraît primordial, alors qu'on est mis en cause pour des sujets d'organisation, des faits d'organisation, à mettre au regard.
2: Bon, reprenez si ça vous paraît primordial.
4: Ça lui paraît essentiel, Madame la Présidente.
5: Ça fait d'autant plus partie du débat quand j'entends que dans une nouvelle étape de leur enquête exemplaire, Libération et Mediapart ont encore une fois pallié au manque de la justice et révélé l'identité du gendarme qui a réalisé un tir tendu sur Serge et manqué de le tuer. Il montre bien comment ce gendarme a été couvert par sa hiérarchie et par le parquet. Tout comme l'ensemble des autres gendarmes qui ont tiré en enfreignant toutes les règles. Tout comme leur donneur d'ordre. Beaucoup de personnes dans ce pays et au pied de ce tribunal se demandent depuis 2 ans s'il existe aussi une justice et des tribunaux pour les dirigeants politiques qui martyrisent sciemment leur population.
6: Bravo. Ouais, ouais.
5: Je me demande avec elles et eux aujourd'hui si cette justice et ces tribunaux sauront prendre le recul qui s'impose sur la gravité de la machinerie répressive qui s'est déchaînée contre des dizaines de milliers de manifestants et manifestantes de tout âge venus défendre l'eau le 25 mars 2023. En attendant, j'ai toujours la conviction insupportable que mes camarades et moi-même, nous sommes les boucs émissaires qu'un pouvoir criminel montre du doigt pour tenter de s'innocenter. Et je récuse ici de nouveau le fait que des porte-paroles puissent être jugées et condamnées pour la manifestation du 25 mars 2023. J'assume toutefois pleinement d'avoir participé, comme des milliers d'autres, à cette mobilisation. Malgré la répression inique que nous avons vécue, On se souviendra probablement des manifestations de Sainte-Soline comme d'un moment déclencheur dans le tournant qui se doit d'être pris pour protéger et partager l'eau. Les générations à venir, la nôtre aussi, devront vivre dans un monde plus ou moins mortellement desséché par le fait d'avoir compris l'urgence et d'avoir agi à temps ou pas.
2: Monsieur l'avocat général, vous avez des questions ?
4: Oui, j'ai des questions, évidemment j'ai des questions. Monsieur Jaunet, vous étiez le responsable de la conf des Deux-Sèvres, vous pouvez nous rappeler les scores en 2019, vous êtes arrivé en combien, combien de positions ? La conf est arrivée en deuxième position, et en 2025, vous êtes arrivé en combien ? Ah ! Je vais vous le dire, la conf paysanne dans les Deux-Sèvres est arrivée en dernière position. Donc ça veut dire que les agriculteurs ne suivent pas.
2: Bon, ça, vous pourrez le développer dans votre plaidoirie, vous le développerez plus tard.
4: Je veux simplement savoir, avec le recul, j'ai bien compris que vous dites ne pas avoir organisé cette manifestation, hein ? Mais, est-ce que vous regrettez que cette manifestation ait été organisée ? Je vois que vous me regardez, monsieur Leger. Vous me regardez, mais c'est une réponse que j'attends.
6: C'est pas un oiseau.
2: Monsieur Leger, vous devez être face à la cour et non derrière monsieur Garrigue.
4: Ah. Voilà, monsieur Leger. Est-ce que ce sont des défenseurs de l'environnement face à nous ou juste des militants d'extrême gauche ? Hein ? Monsieur Leger, vous étiez... Monsieur Leger, vous étiez candidat sur une liste de l'Union de gauche au départemental.
2: Posez vos questions, s'il vous plaît.
4: Je dis d'extrême gauche, car le Parti Socialiste n'était pas sur cette liste de l'Union de la gauche.
7: Quel est le rapport ?
4: Vous étiez candidat, monsieur Leger. Monsieur Leger, vous avez été éliminé au premier tour.
2: Là, moi non plus, je ne vois pas le rapport.
4: Est-ce que vous étiez candidat ou est-ce qu'on est venu vous chercher pour vous mettre sur cette liste d'extrême gauche ?
2: Là, vous devrez vous expliquer sur ces questions, monsieur l'avocat général. Là, vous êtes en train de poser des questions qui n'ont rien à voir et dont vous avez les réponses.
4: Oh, mais pour moi, c'est fondamental. Si je pose des questions, c'est que j'ai la réponse. C'est le travail de l'avocat. Hein ? Il pose des questions parce qu'il connaît la réponse. Bien, je continue, madame la présidente. Est-ce que votre père, monsieur Leguet, était aussi candidat sur cette liste à Mauléon, hein ? L'action de monsieur Leger est donc une action purement politique. Ce n'est pas de la défense de l'environnement.
2: Et là, les gens ont applaudi dans la salle. Ah non, non, non, non, là, vous voyez, c'est la limite, là. C'est la limite qu'on a atteint, là.
4: Est-ce que les prévenus peuvent s'asseoir ?
2: Oui, asseyez-vous. Nous attendons maintenant les témoins. Et la suite au prochain épisode.
4: Non.

27 mai 2026, vous êtes toujours dans le parc situé en face du tribunal de Poitiers où, sur une petite scène, des comédiennes interprètent presque en direct le procès en cours. Quatre porte-paroles de Bassine Non-Merci, des Soulèvements de la Terre et de la Confédération Paysanne comparaissent, injustement accusées d'avoir organisé la manifestation du 25 mars 2023 à Sainte-Soline.

0: alors il y a eu beaucoup d'informations qui nous ont été transmises, on n'a pas pu tout vous retransmettre. Donc les témoins sont passés les uns après les autres. Le premier témoin, c'est Nicolas Selnick, qui est journaliste, qui a écrit Les Assoiffeurs sur l'accaparement de l'eau. Et juste après est intervenu un témoin qui est Michel Forest, rapporteur spécial des Nations Unies sur les défenseurs de l'environnement. Bien, Michel Forest, présentez-vous s'il vous plaît. Je suis rapporteur spécial des Nations Unies sur les défenseurs de l'environnement. Avez-vous des liens de parenté ou de subordination avec les prévenus ? Je dois dire que je ne les connais pas du tout. Pouvez-vous nous dire quel est votre domaine d'expertise ? Mon domaine d'expertise, c'est les droits de l'homme en général. L'augmentation de violences et de répression à l'encontre des militants et militantes environnementaux a amené l'Organisation des Nations Unies à créer une cellule rapide.
1: Vous n'êtes pas mandaté par les Nations Unies, mais par la Ligue des droits de l'homme, nous sommes d'accord.
0: Je suis mandaté par les États. Quand j'ai été nommée en octobre 2022, la première mission, c'était de vérifier que les États respectaient les droits des militants environnementaux. On a visité plusieurs pays européens et on a été frappés, avec mon équipe, de la concordance des récits. D'abord, la médiatisation, sous forme d'accusations de terrorisme, etc., qui amenait à de la violence policière et des jugements de plus en plus durs. Un papier sur ce que sont les nouvelles formes de mobilisation, notamment avec usage de la désobéissance civile. Il fallait rappeler aux États que les droits de ces manifestations sont protégés. Ensuite, j'indique aux États pourquoi les militants utilisent ces nouvelles formes non conventionnelles de mobilisation. C'est ce qui m'a amené à prendre la parole dans de nombreux procès partout en Europe. L'accompagnement des magistrats a été souvent très fructueux. Ce droit de manifester est protégé par le droit international, quand bien même la manifestation est interdite. Les manifestants, manifestantes et les organisatrices doivent être soumis à la règle de la proportionnalité. Les militants qui usent de ces formes de militantisme savent qu'ils dépassent la loi, savent qu'une réponse peut s'appliquer. Mais l'effet dissuasif de la sanction pénale est important. Nombre de jeunes sont contraints de s'éloigner de leur combat par peur de la répression et des répercussions d'une condamnation, l'inscription au concours par exemple. J'ai des contacts avec la Cour européenne des droits de l'homme, dont le président me dit qu'ils sont confrontés à un afflux massif de dossiers de militants climatiques qui vont contribuer à consolider une nouvelle jurisprudence, éloignant notamment la crainte des peines de prison pour les militants et militantes du climat qui usent de ces nouvelles méthodes. Les juridictions en appel doivent donc regarder vers cette cour.
1: Bien, merci Monsieur Forest. Partie civile, une question ?
2: Vous avez dit en introduction que vous étiez un militant pacifiste. Pensez-vous que les militants qui utilisent de la violence doivent donc être condamnés ?
0: Non, nous avons de grandes discussions aux Nations Unies sur ce qu'est la violence légitime. Je parle là de la désobéissance civile.
2: J'ai là une citation de Le Guay qui dit « Nous appelons au débattage ». Est-ce que c'est une action symbolique, ça ?
0: Oui, ce sont tout à fait des actions symboliques qui rentrent dans la désobéissance civile, qui ne sont pas de la violence entre les personnes.
2: Ah, donc les coups de surveillance que doivent endosser les agriculteurs sont justes ?
0: Ça, ce n'est pas mon mandat. Moi, je m'occupe de la répression des militants et militantes et des actions non conventionnelles.
2: Que vous n'avez toujours pas précisé ?
0: Laissez-moi finir. Les actions non conventionnelles, comme dit précédemment, reviennent à la désobéissance civile.
2: Non, vous n'avez toujours rien dit.
3: Vous n'êtes pas d'accord, hein, voilà, c'est tout.
2: Moi, j'y crois pas, c'est mon opinion. Qu'est-ce qui vous fait penser qu'on a en face de nous des défenseurs de l'environnement ? Bon, est-ce que vous pensez que les prévenus sont de vrais militants environnementaux ?
0: Comme je l'ai précisé, je ne connais pas les prévenus. J'interviens par rapport à mon mandat.
2: Donc là, je vous le reproche, vous ne connaissez pas ce qu'il s'est passé.
1: On vous remercie. Bien, j'appelle le troisième témoin, Monsieur Bito.
0: Oui, bonjour.
1: Eh bien, allez-y, présentez-vous.
4: Benoît Bito, paysan et député de Charente.
5: Je suis militant paysan depuis 40 ans, et c'est à ce titre que j'interviens aujourd'hui. Sur la deuxième plus grande zone humide de France, c'est un sujet sensible. D'autant plus qu'une grande quantité d'argent public a été investi. Si les stockages de l'eau pourraient être efficaces, c'est si de grands travaux d'aménagement étaient mis en place au préalable pour que le milieu du marais Poitevin reste humide. Cette étude, elle dit que c'est la seule solution. D'abord, restaurer le grand cycle de l'eau, réparer les nappes de stockage souterraines, c'est la condition avant laquelle on pourrait réfléchir à du stockage. Dès la fin du XXe siècle, j'ai alerté. J'ai très vite tiré la sonnette d'alarme. Et l'écueil dans lequel vous tombez, c'est qu'on nous fait passer pour des anti-irrigation. Je ne connais pas une seule personne, même présente à Sainte-Soline, qui soit contre l'irrigation. Et pourtant, je n'irrigue plus sur mon exploitation. Et ça, c'est parce que je suis agronome et que c'est ma passion. J'ai donc dû trouver d'autres solutions. Et je produis autant que quand on irriguait. En tant qu'élue, je suis très attachée à l'utilisation de l'argent public dans l'intérêt de tous. Et dans ce cadre de la question du stockage, seuls 6% des agriculteurs bénéficient de cette eau. Et ça va à l'encontre du commun de l'eau. Qui dit commun, dit partage. Et ça, ce n'est pas possible quand l'eau est stockée de cette manière. Il faut que l'eau s'infiltre pour permettre tous les usages, de la consommation humaine à l'agriculture et à l'industrie.
6: J'ai une question peut-être idiote.
5: Allez-y, c'est les meilleurs.
6: Est-ce que votre exposé était spécifique à ce territoire ou est-ce à l'échelle nationale?
5: La boussole, c'est le code de l'environnement. Chaque territoire a ses spécificités. À chaque fois qu'on crée des stockages de l'eau, l'usage ne va pas forcément être le même.
6: Ah, vous admettez que ce sont des spécificités sur le coin.
5: Le marais de Poitevin, c'est la zone de France la plus éloignée des châteaux d'eau qu'on appelle les montagnes. Et donc, qui a le plus besoin de retenir l'eau. Et là où les retenues collinaires mieux acceptées par les populations. Chez nous, où c'est aussi plat qu'une carte postale, on ne peut pas. Et ça passe donc par le stockage, par les arbres, les haies.
3: Est-ce que vous pourrez nous poser la même question du stockage de l'eau dans le marais Poitevin à nous, en tant que partie civile?
6: Je termine, puis tout le monde aura sa question. Pour avoir entendu les mêmes discours avec les mêmes intervenants, on a l'impression que personne ne dit la même chose.
5: Je m'autorise à dire que la science et les experts, ce n'est pas tout à fait la même chose. Il y a des 10 experts qui ne sont pas des scientifiques.
6: Ce que je veux dire, c'est que la vérité est partout et nulle part. Hein. Les seules consultations sous forme de réunions publiques et de confrontations ont été portées par ceux qu'on appelle les opposants. Bon, je vais poser la question à la partie civile qui meurt d'envie d'y répondre. Ils vont peut-être vouloir nous éclairer sur la spécificité du territoire. Alors, on est dans une zone où les nappes sont superficielles, c'est-à-dire à la surface. Donc on ne va pas puiser dans le fond. On prend cette eau qui sinon irait à la mer, parce qu'on est au seuil du Poitou. C'est pour ça qu'on prend l'eau dans ces nappes superficielles.
5: Est-ce que je peux réagir?
3: Attendez.
5: Les nappes sur notre territoire, elles sont dites réactives, c'est-à-dire qu'elles se remplissent et qu'elles se déchargent très vite. Mais si cette eau part très vite, c'est parce que ceux qui veulent du stockage, c'est les mêmes qui ont arraché les haies et les arbres. Normalement, cette eau, elle se vidange dans la zone humide, et ça, c'était très important. Ils ont fait que l'eau part toujours plus vite à la mer pour aujourd'hui nous dire que l'eau part trop vite à la mer.
6: Merci, on va s'arrêter là. On n'est pas à l'Assemblée. C'est moi qui mène les débats et j'ai eu mes réponses. Bien,
7: chef.
6: À vous. Est-ce que vous avez des questions?
3: Oui.
6: Je reviens sur la manifestation de Mosée sur le Mignon. La première mobilisation, vous savez qu'il y a eu des dégradations sur un engin de chantier.
5: Oui.
6: Ensuite, à Épane.
5: J'étais pas là, j'avais le Covid.
6: Il y a eu des dégradations à Épane, chez un agriculteur bio. La Confédération paysanne, d'ailleurs, s'est excusée. Comment avez-vous pu croire que la manifestation de Sainte-Soline ne serait pas violente? C'était annoncé.
5: Par Darmanin, oui.
6: En tout cas, était-ce vraiment une bonne idée d'organiser cette manifestation?
5: Précisément, je vais répondre sur pourquoi j'étais à Sainte-Soline. Quand les citoyens ont saisi par la voie de justice et que la justice leur a donné raison, et qu'il ne reste qu'un outil qui est dans la Constitution, le droit à manifester, je trouve qu'on va beaucoup trop loin dans l'atteinte citoyenne. Il a été mobilisé à Sainte-Soline 3000 policiers qui avaient la volonté de défendre un trou vide financé par 70% d'argent public. Les gardiens de la paix, je préfère les appeler comme ça, auraient pu être là pour accompagner les manifestants pour visiter un chantier.
6: Monsieur Bito, est-ce que vous savez quelles avaient été les propositions de la préfecture pour cette mobilisation?
5: La préfecture a interdit la manifestation.
6: Est-ce que vous savez ce qui a été proposé? Car il y a des contacts préparatoires avec différentes organisations comme celles qui sont représentées ici. Ce qui a été proposé, c'est: vous aurez l'autorisation d'approcher de la réserve avec les tracteurs, avec les drapeaux, avec un point presse, si on a l'assurance que les tracteurs repartiraient et quelque autre point de garantie de maintien de l'ordre.
5: Non, je ne la connais pas.
6: Et cette proposition a été refusée, malgré ce qu'elle traduisait de liberté d'expression, de volonté d'informer, etc. la condition préalable pour la préfecture, c'était aussi que cette manifestation, elle, soit déclarée pour permettre de mettre aussi en place les dispositifs de secours et de garantir qu'il n'y ait pas de dégradation.
2: Mais il n'y avait rien à dégrader. Il y avait des tirs des policiers loin de la bassine. Je suis députée, je suis très attachée à l'état de droit. Aussi, l'état de droit, c'est la parole scientifique et c'est entendre la parole des citoyens quand ils sont mécontents.
6: Donc, pas d'autres questions ?
3: Si. Oh. Est-ce que vous avez l'avis d'une académie qui se prononce contre le stockage de l'eau ? Toutes les académies sérieuses se prononcent pour.
6: Qu'est-ce que vous appelez une académie ?
3: Eh ben, une académie qui travaille sur ces questions et toutes se prononcent pour.
5: Est-ce que je peux faire référence aux débats qui ont lieu à l'Assemblée en ce moment dans le projet de loi agricole ? Quand le projet de loi a été étudié, il y a eu une multitude de références. Donc on a auditionné beaucoup de scientifiques sur le stockage de l'eau. Un seul s'est prononcé favorable au stockage de l'eau. Tous les autres ont dit que c'était une maladaptation. On essaye de trouver des réponses pour sortir la profession agricole de la difficulté. Les agriculteurs vont être les premières victimes car 4 années sur 10, on ne pourra pas remplir ces infrastructures.
6: Ce qu'il me répond, c'est que les bassines ne sont pas assez efficaces. Ça n'a rien à voir. Bon,
1: vous avez eu la réponse à votre question.
3: Bon. Autre chose à dire, partie civile ?
6: On a supporté leur propagande tout le temps, là. Ça suffit, hein. Vous avez votre collègue, là, la Sandrine Rousseau, qui a dit qu'elle avait rien à taper des revenus des agriculteurs. Est-ce que vous dites ça, vous aussi ?
2: Je siège aussi avec Vauquier, hein. Et je m'appelle pas Sandrine Rousseau.
1: Monsieur Pitot n'a pas à faire le commentaire d'autres élus. Est-ce qu'on en a fini avec les questions ? Madame l'avocate générale.
0: Vous dites que tous les recours étaient épuisés, mais la décision de Bordeaux est postérieure. Il y avait encore des procédures en cours et qui fonctionnent, ça questionne. Et je voulais savoir où nous en étions à l'heure actuelle sur cette bassine.
5: Mais le chantier était déjà lancé, donc fallait tirer le signal d'alarme.
0: Mais elle n'était pas construite. Il n'y avait pas d'eau.
5: Si, le terrassement était fini.
1: Je crois que vous avez répondu à la question de l'avocat général. Monsieur Bito, merci. Vous pouvez disposer.
6: Bien. Les prévenus se sont avancés. Il est précisé qu'aucun d'entre vous n'avait de casier judiciaire au moment des faits. Monsieur Benoît Jaunet, quelles sont vos activités ?
7: Je suis paysan depuis 17 ans, installé en individuel. Je suis agriculteur en polyculture, élevage, donc essentiellement de l'herbe pour mes vaches. Je n'ai plus de rôle à la Confédération paysanne.
6: Vous êtes marié, vous avez des enfants ?
7: Je suis paxée et j'ai 2 enfants.
6: Quel revenu avez-vous ?
7: Je vis de l'activité de la ferme et je dégage un revenu à peu près équivalent à 2 SMIC selon les heures de travail.
6: Votre compagne travaille avec vous ?
7: Ma compagne a un travail extérieur à temps partiel.
6: Vous évaluez vos charges à combien sur vos emprunts ?
7: J'ai 1 200 € d'emprunt pour la maison. Pour l'exploitation, quand je parle de mon revenu, c'est déduit par rapport à l'emprunt.
6: Est-ce que vous voulez ajouter quelque chose sur votre situation ?
7: Non.
1: Monsieur Giraud, même question.
5: Je suis toujours paysan dans le Jura. Depuis le début des années 2000, on produit du lait avec mon frère pour fabriquer du comté. En termes de revenus, je suis entre 1 500 et 1 800 € par mois, même si on n'a pas de salaire en tant que tel. Pour environ 50 heures semaine, donc on est en dessous du SMIC horaire.
6: Vous êtes mariée, vous avez des enfants ?
5: Je suis mariée, j'ai 3 enfants qui sont grands maintenant, encore 2 à charge. Pour l'instant, ils ne sont pas dans des études agricoles.
6: Concernant la Confédération paysanne, vous êtes encore porte-parole, vous siégez encore. Donc vous êtes toujours élue régionale, mais sans responsabilité nationale.
5: Je suis militant local et je suis élue au niveau départemental, mais j'ai plus de responsabilité sur le plan national. Conformément au statut de la Confédération paysanne que vous lirez.
1: Monsieur Le Guay.
8: Oui, alors moi, je bénéficie du RSA. J'ai 3 grandes filles à qui je verse la moitié de mon RSA. Je m'en sors grâce à un mode de vie extrêmement frugal et à un hébergement à titre gratuit. J'ai écopé d'une peine de 6 mois de bracelet électronique, comme vous le savez bien, et à 20 000 € d'amende.
6: Vous êtes au RSA depuis combien de temps ?
8: Je suis au RSA depuis 2021. J'ai arrêté mon activité salariée car le collectif pour lequel je travaillais était impacté par mon activité militante.
6: Donc là, si vous cherchez du travail, votre militantisme va être impacté. Vous envisagez de retravailler ?
8: Oui.
6: Quelle était votre activité ?
8: J'étais animateur, éducateur à l'environnement.
1: Bien. Monsieur Gary, même question. Quelle est votre situation ?
5: Je fais du travail agricole et de l'accompagnement juridique sur les questions d'habitat, notamment.
6: Dans quel cadre l'accompagnement juridique ?
5: Bah, vous avez qu'à dire que c'est du travail associatif.
2: L'accompagnement juridique, c'est sur les régularisations d'espaces qui ont été préservés de la construction d'un aéroport. Silence dans la salle. Oui, oui, sur Notre-Dame-des-Landes.
7: Donc en fait, c'est sur un plan juridiquement cadré, il n'y a rien, il n'y a pas de contrat de travail, il n'y a rien. Le travail agricole fait l'objet de contrats, c'est de l'intérim.
2: Je vis avec des faibles revenus. Le travail agricole fait parfois l'objet de contrats de travail, ça dépend des mois. Je m'appuie sur ma compagne, sur son activité d'élevage, et la réalité de l'activité agricole étant ce qu'elle est, je ne suis pas toujours déclarée.
7: J'ai du mal à qualifier l'accompagnement juridique sur une question d'habitat. Que je comprenne si vous en tirez des revenus. C'est quoi ce travail?
2: C'est beaucoup de travail pour peu de revenus. Puisqu'on a su préserver ces terres du béton, ça génère tout un tas d'activités. C'est du bénévolat, mais disons que c'est d'utilité publique.
7: On va rester sur bénévolat. Vous indiquez avoir très peu de revenus, approximativement...
2: Des revenus à moins de 1000 euros par mois.
7: Vous travaillez avec votre compagne? Vous avez des enfants?
2: Non.
7: Bien. Messieurs, si vous n'avez rien d'autre à nous dire, je vais vous inviter à vous asseoir.
9: Nous n'avons pas la suite. Et on propose que la suite, ce soit elle et eux qui vous la racontent après leur procès. Parce que nous n'allons pas refaire de retransmission. Mais on vous remercie. Et on remercie toutes les personnes qui ont permis à ces...

0: qui écoute.
1: Après des heures d'audience, les quatre inculpés ressortent enfin du tribunal de Poitiers. Julien Le Guay, coporte-parole de Bassine Non Merci.
2: Je sais que vous avez eu des superbes retranscriptions. Je pense même que vous avez dû bien vous marrer à certains moments, parce qu'on avait un clown professionnel dans la salle. Clown sinistre, ouais, le meilleur avocat de France en la personne de Monsieur Jambon. Non, ouais. Ah si, moi je fais au contraire de la pub, hein. On va avoir les dates pour aller le voir en tournée. Si vous n'avez jamais assisté à une plaidoirie ridicule, voilà. Plus sérieusement, bah, vous avez dû entendre les réquisitions. Plus ou moins, ils proposent la reconduction à l'identique des peines qui avaient été retenues en première instance. 1000 euros à nos camarades de la conf, à Nico et à Benoît. Ils réclament 3 mois de sursis. Évidemment reconduit avec interdiction de territoire pour ces deux-là, des Deux-Sèvres, et pour ma part pour Sainte-Soline et Mosée. L'interdiction de port d'armes, donc ça on a déjà dit qu'on n'en avait pas grand-chose à carrer. Et ouais, peut-être que la flûte est une arme. Bon, et la PROC qui a considéré quand même cette histoire de confiscation d'armes était un non-sens, donc je pense qu'il y aura ça au moins la prochaine fois. Et donc pour ma part, j'enquière la peine maximum pour ce type de fait. Le maxi, c'est 6 mois, et c'est ce qui a été réclamé. J'ai envie de le positiver en se disant que j'aurais pas de mauvaise surprise comme la dernière fois à avoir 6 mois de bracelet où c'était pas attendu. Voilà, le délibéré est lancé pour le 1er juillet. À partir de ce moment-là, en fonction de la décision, on va l'entamer un petit peu en amont, on se posera la question de savoir s'il y a cassation derrière, si la cassation est pas satisfaisante, est-ce qu'on va jusqu'à la Cour européenne des droits de l'homme. Je vais m'arrêter là, et peut-être si dans vos interventions, les camarades, on a eu des super, super témoins à qui il faut vraiment rendre hommage et qu'on dit des choses très, très importantes. Mais je m'arrête là.
3: Ouais, moi, je voulais dire un mot sur ce qu'ont pu nous dire les avocates et un peu le ressenti qu'on a pu avoir. Je ne sais pas si c'est de bon augure ou quoi, mais le ministère public, la procureure a semblé le faire à minima, nous ont dit les avocates. Est-ce qu'elle y croit pas? Est-ce que... Même si elle a fait les mêmes réquisitions avec les mêmes peines, elle a plusieurs fois exprimé le fait que bon, ça aurait pu être ces quatre-là, ça aurait pu être plein d'autres. On a pris ces quatre-là parce qu'ils étaient visibles et que c'était plus simple. Elle l'a exprimé comme ça. Alors moi, je suis pas juriste, encore moins avocat, mais parce qu'ils sont visibles et que c'est le plus simple, c'est pas des termes juridiques quoi. Ça paraît un petit peu léger comme argument. Et quand même des magnifiques plaidoiries de nos avocats et avocates, et en effet des témoignages. J'ose envisager, si ce n'est une relaxe, en tout cas un allègement de tout ça, parce qu'il y a eu un super boulot de fait dans ce tribunal par nos avocats. Et je voulais vous remercier encore tous et toutes d'être là. C'est chouette. Merci à vous.
4: Effectivement, en sortant, heureusement, on a fini par les meilleurs des avocats, qui sont les nôtres. En remettant les choses à leur place, même si il y a Sainte-Soline 1, Sainte-Soline 2, les manifs ne sont jamais les mêmes, elles ne sont jamais faites pareilles. Le mélange de genres ne fait pas une décision de justice. Et c'est quand même ça qu'on a senti, et que ça a été bien défendu par nos avocats, avocates. Et effectivement, moi aussi, j'ai envie d'y croire, même si il a été demandé la même chose. La présidente du tribunal, aujourd'hui, ne semblait pas vraiment à notre faveur. Mais la manière de démontrer que ça a été fait à la va-vite, et qu'on serait les coupables idéales, et encore une fois, de mélanger les genres, de vouloir nous invisibiliser, de mélanger la manif du samedi avec la présence des tracteurs le vendredi, ça joue réellement quand même en leur défaveur. Et à minima, moi aussi, je pense que ça ne peut jouer qu'en notre faveur pour une diminution de peine. On restera à leurs yeux, et on l'avait compris dès le premier jour, le reflet facile à choper, et ils l'ont redit, d'un mouvement qui, après nous, continue au sein de la conf, mais au sein de la société, et que la lutte continue, elle continuera après nous, et elle continuera même si nous sommes condamnés. Nos Bassarades.
1: Benoît Feuillu, coporte-parole des soulèvements de la terre.
0: Et moi, je vais dire un petit mot pour finir. Quand on dit que le parquet a fait le job minimal, elle l'a fait mollement, mais en fait, elle a quand même redit qu'il n'y avait ni état de nécessité, ni urgence à agir au vu des problèmes environnementaux et climatiques, ce qui, moi, continue de me choquer profondément, et j'imagine vous aussi, si vous aviez été dans la salle. Et vous voyez, quand c'est nous qui parlons, bah t'as toujours ce truc de classe un peu avec les juges, où nous on est des simples militants, on gagne pas bien notre vie, on est des paysans, paysannes, ou je sais pas quoi, et t'as toujours l'impression que ton droit à la parole est quand même mesuré, puis qu'elle te regarde vite d'une manière un peu condescendante, surtout quand par ailleurs t'as décidé de faire une déclaration, et puis de pas complètement jouer le jeu, de répondre à ces questions après, même si c'est ton droit le plus élémentaire, en tout cas c'est ton droit au tribunal. Et là, on avait un gars un peu spécial dans le tribunal, ça n'a pas été évoqué. On avait un type qui a un statut comme ça, il se trouve que c'était Michel Forst, qui est rapporteur spécial aux Nations Unies sur les questions de répression des militants environnementaux. Et là, tout de suite, tu vois, le gars, ça fait un peu autre chose face à la juge. Là, elle lui souriait un peu, elle lui parlait un peu mieux, etc. Et ce qui était intéressant, au-delà de cette question de statut qui tout d'un coup fait que certaines paroles peuvent être plus entendues que d'autres, et encore, moi je dis ça, je suis, vous voyez, je suis un homme blanc d'un certain âge, je suis pas, voilà, un jeune de cité, racisé, enfin le genre de personnes qui veulent absolument encore moins écouter dans les tribunaux. Moi, ils m'écoutent à moitié, il y a des gens qui écoutent encore beaucoup moins que ça. Lui, elle l'écoutait un peu, et en fait, ce qui était vraiment intéressant par rapport à un parquet et à des avocats de la COP de l'eau ou l'espèce de fou cinglé de la coordination rurale qui vont vous expliquer en long et en large, parce qu'en vrai, il faut vous dire que c'est endurant, on se tape quand même 3 heures à entendre des gens qui vous disent « Il n'y a aucun problème avec les bassines, c'est bien, c'est bénéfique, ça a été tout concerté, c'est génial, il n'y a pas de problème climatique, c'est bien, on ne voit pas pourquoi les gens manifestent. » Vous entendez ça quand même, ça dure longtemps là-dedans. Et il y avait ce monsieur Forst, rapporteur spécial des Nations Unies, qui a exposé très calmement, de manière assez convaincante et argumentée face à la juge, que au vu de l'état du monde, au vu de l'état de la planète, au vu de l'état de l'eau, c'était assez indispensable aujourd'hui que des gens puissent exercer de la désobéissance civile, faire des manifestations non conventionnelles, il disait. Il l'a dit, il l'a redit plusieurs fois, et non conventionnel, il l'a rappelé, parce que vous voyez, on nous dit qu'on est super violent, voilà, quand on va démonter une bassine. Et lui, il l'a redit maintes fois, il a dit « La violence contre les biens, ça n'existe pas, ça n'existe pas, vous voyez ?» Moi, c'est le message que j'ai envie de retenir aujourd'hui. Ça a assez scandalisé le gars de la coordination rurale. La violence contre les biens, au vu de l'état du monde, ça n'existe pas. Et par contre, faut y aller, quoi.
5: On passe, passe, passe. On démontra toutes les bassines.
0: Tout l'après-midi, il y a un truc qui m'a rassuré quand on entendait de manière un peu endurante tous ces gens raconter des insineries, c'est que je savais qu'il y avait Édredon Sensible qui allait jouer à la fin, et ça m'a fait tenir tout l'après-midi. Du coup, j'espère que vous allez rester pour eux, parce que moi, c'est ça qui m'a tenu, quoi. Merci à vous d'être là. Et vous, bien sûr, quoi.
2: Et en effet, ben, c'est l'occasion vraiment, là, au nom de tous les quatre, de remercier toutes celles et ceux qui se démènent depuis des semaines pour que ces rassemblements aient lieu. Les camarades qui ont chargé des camions hier, les camarades qui ont monté ces structures dès hier et ce matin, etc. Les camarades qui ont fait du soin, les camarades qui ont fait à manger. En fait, c'est ça une lutte vivante. Et vous l'avez compris, nous, dans cette lutte, on est juste ceux qui sommes devant avec le micro. Notre rôle s'arrête là. Mais notre lutte, elle est vivante parce qu'il y a de la place pour tout le monde et que tout le monde trouve sa place. Nos bassaranes.
0: Et à 10 juillet, méga canal. Et 26 septembre, les pesticides.
1: Et comme à chaque fois que Bassines Non Merci organise une action, la journée s'est terminée en fête avec des super concerts. Et voilà les amis, c'est ici la fin de cette retransmission de ce procès de Poitiers du 27 mai 2026, à télécharger via notre site polemixetlavoixoff.com avant qu'on se retrouve très bientôt sur votre radio encore libre préférée, nos bassaranes, nos passaranes. Ce n'est qu'un combat, continuons le début, salut.

Pendant ce temps,

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0: 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Bonjour à tous, j'ai accompagné sur 3 séances les élèves de la classe de 6e Cinq du collège Stendhal à Toulouse, autour de leur projet d'air terrestre éducatif porté par Madame Françon, professeure de SVT, et Alexandre de Partageons les Jardins. Les élèves ont réalisé des micro-trottoirs autour du thème de la nature, collecté des sons du quartier pour montrer leur biodiversité, et enfin ils ont réalisé, en conditions de direct, une émission plateau pour vous partager leur expérience. Cette émission est un montage de l'ensemble de ce travail radio réalisé avec eux, autour de leur projet plus large d'air terrestre éducative.
1: Bonjour à tous et à toutes.
2: Bienvenue dans l'émission des élèves de la classe de 6e 5 du collège Stendhal à Toulouse.
3: Nous avons participé cette année avec notre professeur d'SVT, Madame François et Alexandre, de l'association Partageons les Jardins, à un projet en extérieur, l'air terrestre éducative.
4: Toute la classe est réunie pour vous partager son expérience.
5: Est-ce que vous pouvez nous expliquer qu'est-ce que c'est une aire terrestre éducative ?
6: Ben, une aire terrestre éducative, c'est comme un événement. C'est là où tu peux planter des plantes. C'est comme un événement où tu peux planter beaucoup plus de plantes et voilà.
7: Aussi, ben, on peut planter des arbres et on peut aussi planter leur nom avec. Et c'est un espace fait par l'association.
4: Peux-tu expliquer où se situe ton aire terrestre éducative dans le quartier ?
7: Notre aire terrestre éducative se situe à la rue du Cher, à côté du collège.
8: Tu es à côté d'un parc et se situe sur l'herbe, tout simplement.
7: Elle est à combien de minutes de marche du collège ?
9: Elle est à environ 3 minutes ou 5 minutes.
5: On peut dire, si on se dépêche, on peut faire 5 minutes max. Et si on prend notre temps, ça peut aller jusqu'à 15 minutes, 10.
7: J'aurais une question pour Alex. Tu nous as dit que tu faisais partie de l'association Partageons les Jardins.
8: Peux-tu expliquer ton métier ?
10: Alors mon métier, là vous me connaissez parce que je viens avec vous sur la TE, mais sinon j'aide les habitants à créer des jardins partagés. Donc voilà, on travaille avec des mairies et on essaye d'offrir aux gens la possibilité d'avoir un jardin quand ils ne peuvent pas en avoir, s'ils habitent par exemple en appartement, et qu'ils puissent produire leurs légumes, semer des fleurs et surtout rencontrer leurs voisins. Nous, on trouve que c'est important que les gens ils se rencontrent, parce qu'on ne fait que se croiser et on n'a plus l'occasion de faire des choses ensemble. Et donc, les jardins, ça sert à ça. C'est des lieux pour se rencontrer. Donc, c'est ça que je fais au quotidien. Mais parfois, je fais aussi des projets un peu différents, comme le projet avec vous.
7: Pourquoi tu as voulu faire ce projet d'air terrestre éducatif avec nous ?
10: Alors, il y a plein de raisons. D'abord, c'est parce que c'est Madame Françon qui voulait faire ce projet à l'origine, mais on ne peut pas faire une aire terrestre éducative en tant que professeur sans être avec une association en fait, qui connaît ces questions environnementales, de nature, etc. Mais du coup, quand on m'a proposé, moi j'étais ravi de le faire parce que c'était un projet original. Ce que j'aime, c'est que vous puissiez découvrir autre chose dans le quartier que le collège et que les endroits où vous avez l'habitude d'aller. Pour pouvoir vous émerveiller de ce qui vous entoure, parce que quand on vit à un endroit, en fait, on n'a plus l'habitude d'observer les choses avec précision et de se rendre compte qu'il y a plein d'espèces d'oiseaux, par exemple, que les arbres, c'est pas juste un arbre, il y en a plein, ils sont tous différents. Donc j'aime bien le fait que vous puissiez apprendre des choses et voilà, de pouvoir sortir, parce que c'est aussi amusant de sortir en classe, de la classe, et de faire des choses dehors, voilà, tout simplement.
2: Les aires terrestres éducatives, ça existe depuis combien de temps ?
10: Alors, ça existe depuis 2012. C'est le concept, en fait, il a été créé aux Marquises, c'est en Polynésie française, donc ce n'est pas en France métropolitaine. C'est une école qui est sur le littoral, et ils avaient la mer tout près, et ils voulaient en fait, protéger la baie en fait, qu'il y avait à côté de leur école. Ils ont créé ce projet.
2: Et aussi, c'est quoi le but ?
10: Ben, j'ai presque envie de te reposer la question, mais... En gros, c'est de vous emmener sur le terrain, de découvrir des espaces naturels. Alors nous, on est en milieu urbain, donc c'est un petit peu particulier, mais c'est que vous puissiez observer un espace naturel, qu'est-ce qui vit comme espèce, de faire appel au sens de l'observation, de mieux reconnaître les arbres, de mieux reconnaître les oiseaux dans votre quartier, par exemple. Toutes ces choses, en fait, de découvrir tout simplement, de s'émerveiller, ça change un peu.
11: Enregistrement de feuilles d'arbres mortes.
12: Bonjour tous les élèves du collège Stendhal. Est-ce que vous aimez bien la nature et pourquoi, s'il vous plaît?
13: Moi, j'aime plutôt bien la nature car c'est vraiment joli, les plantes, etc. En plus, on peut s'amuser, on peut jouer, etc. En plus, c'est bien pour les enfants de s'amuser ici. Donc, ouais, j'aime bien.
14: Oui, et pourquoi?
15: Parce qu'il y a des lairs et tous les arbres.
16: Oui, j'aime beaucoup, surtout en ce moment. On voit, ça commence à, les arbres commencent à avoir des plantes. Et voilà.
9: Vous en pensez quoi des arbres et de la nature ici?
17: La végétation ici, je trouve que c'est pas mal par rapport à pas mal d'endroits, mais ouais, ça pourrait. Ce serait même intéressant que ce soit davantage développé, effectivement.
9: Pour vous, vous voulez qu'on les enlève ou qu'on les laisse?
17: Ah, qu'on les laisse et qu'on en ajoute d'autres.
9: Et ça vous dérange pas les insectes, etc.?
17: Pas du tout, non. Sans les insectes, il ne va pas se passer grand-chose. Hein. On va avoir des problèmes pour avoir d'autres végétations, pour notre alimentation. Enfin, on va être en difficulté rapidement.
9: Pourquoi?
17: Ben pour tout ce qui est pollinisation, les insectes sont les premiers artisans de ce travail-là. Après, pour tout ce qui est aussi, quand il y a des animaux qui meurent, et c'est aussi c'est eux qui interviennent pour, dans le cadre de la putréfaction.
18: Donc aujourd'hui, on va enregistrer le bruit d'un bâton sur le mur. On entend aussi un peu les élèves.
9: Est-ce que c'est grâce aux arbres qu'on peut respirer ou quelque chose d'autre?
17: Ah ben, essentiellement, enfin la nature en général, mais les arbres qui contribuent grandement. Sans les arbres, ça peut être compliqué en termes de confort. Enfin, pour avoir vu quelques écoles pousser à Toulouse, il y avait pas mal d'endroits, notamment au secteur nord, où il n'y avait pas beaucoup de végétation, voire très très peu. Et c'était juste un four, dès qu'il faisait un peu chaud, c'était des fours, c'était désagréable pour tout le monde, les enfants ne profitaient pas de la cour, enfin bon, c'est essentiel.
18: Là, on voit le bruit du bateau, comment il se casse. D'une grille avec un bateau.
13: Te rappelles-tu de la première séance de l'année? On a fait un challenge un peu particulier.
7: Le premier challenge qu'on avait fait, c'était on avait ramassé des déchets.
19: Et alors, il y en avait beaucoup?
13: Ouais, il y avait pas mal de déchets parce que c'est sale. Mais nous, quand on est passé, il n'y en avait pas trop parce que la classe, le passage d'avant, il l'avait fait, je crois.
10: Sur les déchets, tu pourrais dire quoi? Qu'est-ce qui t'a marqué en fait?
9: J'ai beaucoup aimé le travail en équipe. Quand on devait. En fait, c'était drôle, c'était bien.
10: Il y avait deux groupes, non? C'était un concours?
9: Oui, il y avait deux groupes pour savoir lequel a pris le plus de déchets.
7: Vous déjà jetez les choses dans la nature?
18: Non, c'est pas bien.
13: Il y a partout des déchets, voilà. On en a marre ici.
14: C'est du plastique.
7: Est-ce que vous trouvez qu'il y a assez de poubelles pour recycler, etc.?
20: À Bagatelle?
7: Oui.
20: Non, je trouve qu'il n'y a pas assez de poubelles, il y a trop de déchets à Bagatelle, donc il en faut de plus.
21: Est-ce que vous aimeriez bien qu'il y aura plus de poubelles dans le quartier?
22: Dans le quartier, oui, mais c'est dommage, elles brûlent souvent des fois. Hein.
18: Est-ce que vous aimeriez tuer la nature?
19: Tuer la nature?
18: Oui.
19: Ça veut dire la détruire?
18: Oui.
19: Ben non, parce que moi j'aime beaucoup me ressourcer dans la nature et de toute façon la nature ça nous permet de vivre sans nature, sans oxygène, sans eau, sans nourriture déjà qui sont naturelles. Hein. Et ben je pourrais pas vivre donc j'ai pas envie de la détruire.
21: Est-ce que vous aimeriez aider la nature?
23: Aider dans quel sens?
21: Aider à la protéger.
23: Bah ouais, dans la mesure du possible, ouais.
21: Est-ce que vous aimeriez installer plus de poubelles et qu'il y ait moins de déchets?
23: Oui.
24: Nature, oui. Nature et après aussi par rapport aux panneaux solaires. S'il y aura des panneaux solaires, c'est bien aussi.
7: Est-ce que vous trouvez qu'ici, au Petit Bois, il y a assez de nature ou pas?
23: Dans le quartier? Non, pas tant que ça, non. Non. Après, moi, j'habite pas ici, mais non, je trouve pas, non.
7: Il faudrait en rajouter?
23: Ouais, je pense, c'est bien la nature.
21: Est-ce que vous trouvez qu'il manque de végétation dans le parc?
22: Non, non. Non, non. Justement, je trouve que la mairie de Toulouse a fait beaucoup d'efforts. Avant, ils avaient tendance un peu à oublier les quartiers. Là, maintenant, non, ils font un effort énorme, quoi. Il y a des jardins un peu qui se font un peu tout seuls. Et là, ils ont mis vraiment des spécialistes des jardins. Il y a vraiment des plantes. Ils ont mis des plantes appropriées au parc, au lieu, à l'environnement. Enfin, voilà, quoi, ils ont fait tout bien, quoi.
2: Peux-tu raconter ton expérience de bricolage des nichoirs pour les oiseaux ?
0: Ah, c'était bien. Enfin,
1: qu'est-ce que tu as fait ? Avec quoi ?
13: On a pris des planches et des clous. On avait des outils pour les mettre les clous comme ça. On a fait une petite maison pour les. Enfin, on avait des marteaux, des outils.
3: On avait des outils.
4: C'était utile pour les oiseaux.
13: Comme ça sert pour. Comme ça, on les accroche dans des arbres. Et voilà.
4: Est-ce que vous voyez des oiseaux ou vous les entendez ?
6: Oui, je le vois. Il y a beaucoup ici.
4: Est-ce que vous aimez bien ou pas ?
6: Oui, j'aime bien.
4: Vous avez des questions aux oiseaux, alors ? Il faut que j'en trouve. Ah, voilà. Il y a des... Bonjour. Est-ce que vous trouvez qu'il y a assez de nature, assez de nourriture pour vous ?
25: Est-ce que vous pensez qu'il faudrait avoir plus de nature dans le quartier ?
26: Ouais, je trouve. Je trouve parce que je trouve qu'il y a beaucoup trop de bâtiments et

0: honnêtement. Remettre des appartements décents pour que les habitants vivent bien quand même. Ça c'est le meilleur. Et faire plus de trucs pour les jeunes parce qu'il n'y a pas assez de trucs pour les jeunes.
1: Qu'est-ce qu'on pourrait faire sur l'ATE dans le futur pour améliorer encore la biodiversité?
2: Bah, planter encore plus de plantes. Planter des nouvelles graines. Améliorer le milieu. En faisant planter des plantes, des arbres, etc.
3: Déjà, biodiversité, ça, vous vous rappelez de ce que ça veut dire?
2: Les insectes, les verdures.
3: Les plantes, les insectes. Ouais. Donc c'est la diversité de toutes les espèces qui existent en termes d'animaux, de plantes, tout le vivant en fait.
4: Moi, je pense qu'on pourrait créer un carré avec des arrosoirs pour que les enfants et les gens viennent arroser les plantes et qu'elles poussent.
5: Ou des automatiques. Je sais pas comment ça s'appelle. C'est des... Ou même pour le terrain de foot.
6: Des arroseurs automatiques.
5: Ouais.
7: Bonjour, aujourd'hui je vais vous présenter de l'eau qui coule.
5: Beaucoup plus d'éboueurs et beaucoup plus d'arbres. Et des petites pochettes avec des graines à côté. Comme ça, on plante.
8: Et des nichoirs.
5: Et on plante, et on aura de l'eau et automatiquement qui va venir de l'eau. Et voilà.
9: Alors pour améliorer la biodiversité ou bien d'autres projets, parce que avec Alexandre, on aurait comme projet de faire venir d'autres professeurs sur l'aire terrestre éducative, d'autres classes aussi, pourquoi pas des plus petits, de favoriser la biodiversité, planter des graines, planter des arbres, des arbustes, et après pouvoir observer des pollinisateurs, d'autres oiseaux.
10: Maintenant le bruit du grincement du poteau de la balançoire. On a voulu enregistrer les jeux de parc parce que quand on était petit, plus petit, dans 6 ans en primaire, on passait toutes nos journées dans ces parcs et c'est ça qui nous a fait ouvrir, qui nous a fait rester dehors parce que s'il n'y aurait pas les parcs, on serait resté chez nous. Ça nous a rendu heureux, ça nous a rendu curieux.
7: Bonjour, aujourd'hui nous allons vous présenter des gens qui jouent au foot.
2: Est-ce que vous trouvez que dans le parc il y a assez de végétation?
11: Oui, en vrai, il y a assez de végétation, il y a des arbres, il y a des plantes, c'est là, il y a de la verdure quoi.
12: Moi je trouve que Toulouse a changé de méthode. Maintenant ils mettent plus de pesticides dans les parcs et tout, pour qu'il y ait plus d'insectes, des oiseaux, enfin voilà, pour que ça revienne quoi. Ils ont compris enfin que c'était bien de voir des oiseaux dans un jardin quoi.
7: Est-ce que vous trouvez qu'il y a assez de végétation?
13: Non.
7: Pourquoi?
13: Beaucoup de choses. Il n'y a pas assez vraiment. Il manque beaucoup même. Il manque pas un petit peu, mais il manque vraiment beaucoup.
2: Alors, est-ce que vous trouvez qu'il y a beaucoup de verdure dans le parc?
14: Beaucoup, non, pas spécialement, mais il y a quelques arbres, il y a quelques buissons, donc on ne peut pas dire qu'il n'y en a pas non plus, mais un peu.
15: À Bagatelle?
7: Oui.
15: Je trouve que c'est pas mal par rapport à d'autres endroits. Après, ça pourrait être davantage fleuri, effectivement, plus vert.
2: C'est quoi votre type d'arbre préféré ou plante et pourquoi?
15: Plutôt tropical. Venant des Antilles, j'ai un petit faible pour tout ce qui est tropique.
14: Moi, j'aime bien le chêne parce que je trouve que c'est un arbre impressionnant qui peut être très large et très haut, qui peut avoir plusieurs centaines d'années. Donc, je trouve ça impressionnant. Et sinon, les fleurs, j'aime bien les tulipes parce que je trouve ça beau et qu'il y en a de plusieurs couleurs.
2: Est-ce que vous connaissez d'autres parcs où il y a de la végétation?
14: Le Jardin des Plantes, il est très connu à Toulouse et je l'aime bien parce qu'il est très grand et qu'il est agréable pour regarder l'évolution des saisons pendant l'année. Donc, ouais, le Jardin des Plantes, j'aime bien.
2: D'accord.
12: Mon arbre préféré, je dirais c'est le sapin, parce que c'est un arbre magique, voilà, tout simplement. Voilà.
7: Et votre fleur préférée?
12: Ma fleur préférée, c'est les petites marguerites, là. T'en trouves partout. Celle-là que tu vois, là. Et parce que c'est des fleurs, tu les vois partout, quoi. Elles sont tellement résistantes, elles ont...

0: Ils ont résisté aux pesticides, à la pollution, aux tempêtes. Elles sont toujours là, quoi. Voilà.
1: Okay. Et vous savez à quoi ça sert, les abeilles?
2: Les abeilles? Bah, ça sert de faire du miel. Ça sert de aussi, bah, ils nettoient un petit peu. Ils mangent aussi le pollen. Ça sert. Ils vivent comme nous.
0: Les abeilles, ben, ça sert à polliniser toutes les plantes. Mais il n'y a pas que les abeilles, hein. Tu as d'autres insectes. Tu as les bourdons, tu as les abeilles solitaires. Enfin, il doit y avoir au moins 100 ou 150 variétés qui pollinisent les plantes, les fleurs. Enfin, voilà, quoi.
1: Te souviens-tu des noms d'oiseaux que tu as pu observer? À quoi ressemblent-ils?
3: Je me souviens où on avait eu des...
1: On avait des feuilles, il fallait retrouver les oiseaux.
4: Ah oui, moi je me rappelle d'un oiseau, c'était une pie, mais je sais plus quoi ça ressemble. Je crois qu'elle avait une longue queue.
3: Une mésange
4: à tête bleue.
3: Mésange, on avait une mésange bleue, aussi on avait une mésange orange. Jeune et... je sais pas...
1: Et charbonnière, je sais pas quoi. Et des pigeons.
3: Charbonnière. Après, avec Madame François, Edem, Alexandre et moi, on a vu un oiseau blanc. Je sais pas comment il s'appelle. Une chouette, je pense. Non.
1: On avait vu des perruches, le milan et plein d'autres oiseaux, beaucoup de pigeons.
3: On avait des jumelles pour observer.
4: Aussi, on avait des instruments pour appeler les oiseaux qui faisaient le bruit des oiseaux et après ils répondaient des fois.
3: Il y avait beaucoup d'instruments où Alexandre nous a passé. Avec Edem et moi, Alexandre nous a passé un instrument. Nous, on a réussi à communiquer avec un oiseau.
1: Tous les oiseaux que vous m'avez sortis, à quoi ressemblaient-ils?
3: Moi, je ne me rappelle pas. Les messages étaient des petits oiseaux, des petits. Et des becs, leurs becs, ils étaient un peu grands. Après, je sais pas d'autres. Hein.
5: Moi, je m'en souviens qu'on en a vu pas mal. Ce qui m'a le plus marqué, c'est des petits oiseaux, l'espèce des mésanges, des mésanges à longue queue, que je pensais pas qu'on verrait dans le quartier. Et parce que c'est pas si commun que ça. Et ça change un petit peu de ce qu'on a l'habitude de voir, comme vous avez dit tout à l'heure, les pigeons, les corneilles, etc. Le milan. Ça, j'ai bien aimé aussi de voir un rapace, quand même, qui est un oiseau d'envergure. Mais voilà, moi, ouais, c'est les mésanges à longue queue qui m'ont beaucoup plu.
1: J'ai une question pour Madame François. Vous vous en souvenez des noms des oiseaux que vous avez pu observer et à quoi ressemblaient-ils?
6: Je m'en souviens. Il y a toujours la mésange bleue, la mésange charbonnière, le milan royal. On a vu beaucoup de mésanges. On a vu des petites perruches également, en train de picorer des petites graines sur les balcons.
7: Est-ce que tu reconnais aujourd'hui plus d'oiseaux ou d'arbres dans le quartier depuis le projet?
8: Oui, j'en connais plus. Donc, j'ai connu la pie, les pigeons.
5: La pie, elle est comment, si tu devais la décrire pour les gens qui ne savent pas ce que c'est?
8: Alors, une pie, c'est un oiseau qui est tout noir, avec une longue, comme une queue, une longue queue blanche. Et la pie, elle est très rapide. Alors, on va enregistrer le bruit de la balançoire.
1: Quel est votre parc préféré?
9: Normalement, j'ai pas de parc préféré.
7: Pour moi, c'est le petit bois parce qu'il y a beaucoup de personnes qui viennent. Papa! Il pleuve, qu'il soit beau. C'est magnifique.
8: Maintenant, le bruit du grincement du poteau de la balançoire.
7: C'est un parc pour s'amuser et c'est la nature à peu près. Il y a un mini-jardin après. Hein.
10: Bonjour, aujourd'hui nous allons vous faire écouter des bruits de copeaux. C'est parti.
1: C'était comment d'utiliser des micros pour enregistrer les sons ou interview les personnes dans la rue?
11: Avec mon groupe, la dernière fois qu'on y allait, c'était avec Satam. On est parti dehors. On avait fait des bruits d'herbes, de feuilles.
10: et des personnes qui marchent. Qui marchent sur du béton, le bruit est très satisfaisant.
4: Moi, j'étais avec Najla.
12: Les feuilles qui craquent.
4: On a fait des bruits de feuilles mortes, on les a écrasées et froissées. Mais il y a aussi, la dernière fois qu'on a interviewé les gens, on avait pris des questions et on leur posait et ils nous répondaient. On avait des enregistreurs, je ne sais plus comment ça s'appelle.
1: On a vu des abeilles, on a approché le micro d'eux, ça a fait bzzz et voilà.
7: Enregistrement d'abeilles.
1: Après, on a couru dans l'herbe et ça avait fait un bruit et c'était très satisfaisant.
4: Si on avait enregistré un bébé qui pleurait.
13: Et nous, on avait enregistré de l'eau.
1: On avait enregistré du petit.
5: Moi, j'ai trouvé ça très marrant de vous voir en fait avec le matériel parce que c'est pareil, on n'est pas habitué forcément à tenir un micro, à enregistrer des sons et surtout d'aller voir les gens du quartier. J'ai remarqué que c'était quand même quelque chose qui n'était pas évident pour vous au départ parce que aborder des inconnus et leur poser une question, c'est pas facile. Et du coup, je trouve que vous en êtes très bien sorti. Donc ça m'a beaucoup plu.
7: Mais est-ce que vous aimeriez tuer la nature ?
14: Non.
7: Ok.
10: Vous pouvez couper les arbres dans la nature ou pas ?
7: C'est quoi la question ? Si vous voulez si je suis d'accord pour couper les arbres ?
14: Oui.
7: Ah, non, parce que je trouve que c'est vital déjà pour un humain. Ça participe déjà au renouvellement de l'air, donc couper, ça serait bête, entre guillemets. Tout le monde en a besoin, les animaux en ont besoin, ça nous protège du soleil quand il y a la canicule. Pour moi, c'est important.
15: Donc, est-ce que vous aimeriez tuer la nature ?
16: Tuer la nature ? Ah bah non, surtout pas. Pourquoi ? Pourquoi je ferais ça ?
15: Je sais pas, je demande.
16: C'est une drôle de question.
15: Est-ce que vous aimeriez manger les êtres vivants de la nature ?
16: Bah en fait, on n'est pas nombreux à être végétariens, je crois. Hein. Donc, quand on mange de la viande, on peut dire que c'est ça. Hein.
15: Et est-ce que vous aimeriez bien couper les arbres et
14: tout ? Pardon, excusez-moi.
16: Alors, couper les arbres, non, j'aime pas trop. Après, parfois, on est obligé pour, par exemple, avoir du bois pour se chauffer, on est obligé de couper des arbres.
15: Est-ce que vous aimeriez ?
16: Pour construire des maisons en bois. Mais bon, je préfère qu'on en plante plus qu'on en coupe.
15: Est-ce que vous aimeriez manger les fleurs ?
16: Ça m'arrive, mais en vrai, c'est pas facile d'avoir des fleurs qui ont un goût agréable. Parfois, il y en a qui ont un goût pas terrible. En tout cas, moi, j'aime pas le goût de toutes les fleurs.
15: Est-ce que vous aimeriez manger des arbres ?
17: Jusqu'à maintenant, je crois pas que ça se mange, mais des fleurs, je pense, des arbres. Certaines fleurs d'arbres, ça peut se manger, comme celle des acacias, on peut faire des beignets avec.
3: Préfères-tu les cours d'SVT en classe ou à l'extérieur ? Et pourquoi ?
4: Moi, je préfère les cours de SVT à l'extérieur parce qu'on sait plus manuel. Alors que c'est pas méchant, madame, mais des fois, c'est un peu ennuyant.
3: Est-ce que pourquoi c'est moins ennuyant à l'extérieur ?
4: À l'extérieur, c'est moins ennuyant parce que c'est plus manuel. On a du contact avec les gens de l'extérieur. Alors qu'ici, on voit toujours les mêmes personnes.
10: Parce que en mode, c'est mieux que ça soit sur une chaise et d'écrire. Et c'est mieux de regarder des nouvelles choses et de découvrir.
8: C'est comment de sortir du collège pour apprendre des choses dehors ?
10: Moi, je trouve que c'est mieux de faire de sortir. Déjà, je trouve que je me sens mieux à l'aise et que j'apprends beaucoup mieux de choses. Je comprends bien. Et voilà.
1: Quelle raison donnerais-tu à un professeur pour le convaincre d'étudier dans une aire terrestre éducative ?
18: C'est sympa. Il y a beaucoup de choses à faire, il y a beaucoup d'imagination. Enfin,
3: c'est amusant.
18: C'est amusant.
3: C'est amusant.
4: C'est manuel. Les enfants, ils aiment bien. Et les adultes aussi.
18: T'apprends beaucoup de choses. Les arbres, les oiseaux, tout.
3: Ça fait rigoler,
18: pas que.
6: Est-ce que tu aimerais pouvoir faire ça avec d'autres professeurs, d'autres matières ?
10: Oui, je trouve que ça serait rigolo de faire ça avec le prof d'art. Parce que il aurait disposé les plantes, par exemple, en forme de tête de âne.
5: Il y aurait plus de créativité, c'est ça que tu veux dire?
11: Voilà.
10: Voudrez-vous le refaire avec une classe? Et si oui, non, pourquoi?
6: Alors oui, j'aimerais bien pouvoir le refaire l'année prochaine avec une autre classe de 6e, avec Alexandre, bien évidemment. Et pourquoi pas aussi pouvoir faire venir des écoles avec des CM1, des CM2, des plus petits.
10: Enregistrement de chewing-gum.
7: Qu'est-ce que tu aimes dans ce projet avec nous ?
11: Ben, moi, j'aime bien que ce soit avec Madame Françon, qui nous a appris plein de choses. J'aime beaucoup l'association Partageons les Jardins.
8: Est-ce que tu as un souvenir marquant que tu souhaiterais raconter ?
11: Oui, moi, j'ai bien aimé le jour où on est parti planter des fleurs. Parce que déjà, ben, en fait, en vrai de vrai, c'était hyper dur à déterrer la terre. Ça a beaucoup plu de savoir comment s'appelaient les fleurs et voilà.
3: Quand j'ai ramassé les déchets, ton meilleur souvenir du projet et le moins bon du souvenir?
12: Mon premier souvenir, c'était quand, ben, du coup, comme il a dit Kaosu, quand on avait ramassé les déchets. Et celui que j'ai pas trop aimé, c'était quand on devait planter parce qu'il y avait trop d'insectes et j'aime pas.
4: C'est pour Madame Françon. Qu'est-ce qui vous a le plus plu?
6: Ce qui m'a le plus plu, ça doit être de vous voir sourire, de vous voir émerveillée, que certains me disent « on rentre pas au collège, on reste sur l'aire terrestre éducative ».
3: Oh non !
6: Oh non, ça sonne déjà.
11: Oh non !
7: Merci beaucoup et au revoir tout le monde.
13: C'était les élèves de la classe 6e 5 du collège Stendhal autour de leur projet d'aire terrestre éducative situé dans le quartier de Bagatelle à Toulouse. Enregistrement, l'ensemble des élèves de la classe. Montage, Agnès Gontier, intervenante radiophonique pour le projet, porté par Alexandre de Partageons les Jardins et Madame Françon, professeure de SVT, avec l'aide des cités éducatives et de l'Office français de la biodiversité.
11: Ah, les réponses très très
8: voilà,
11: bien.
8: On a fini cet enregistrement.
13: C'était Parlons Nature.
19: Là, on va se lancer dans un raid féminin.
20: Mais on va en prendre plein la tronche.

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De la Mercedes déglinguée, celle que mon père avait achetée à Anne Hidalgo de passage. 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

0: traversé la frontière, comme l'Asmanat Abdelkader. 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
1: Bon appétit.
2: Bon, Freddy, hein, à la première nuit. Hein.
1: Ouais. À l'ouverture.
2: Parce que ces salauds des colons n'ont même pas pu venir à quoi à la chasse là au mois de juillet.
1: Venir à la hutte avec un pull.
2: Incroyable, t'attaques la saison, faut venir avec ton pull, tu manges dehors. L'été, on mange dehors, on fait une petite grillade, là, on peut même pas le faire.
1: Mais je l'ai, là.

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Il se remet à faire froid. C'est la veille de Pâques. L'ordinateur s'allume. La rose jaune est devant moi. Tous les occupants de la maison sont paisibles, les hôtes et les invités. Je pense à qui j'ai pensé en achetant ce carnet jaune dehors, rouge dedans. À l'ombre autour de ses yeux, l'ombre dans sa bouche. Je ne connais pas bien ses mains. Je suis sur la mezzanine avec une pâquerette dans un coquetier. Je tourne la première page du carnet bas. Il y a des carnets de tout. La main gauche est posée, les doigts en éventail. L'ongle tient la page. L'index est courbé en pince pour lui tenir compagnie. Je ne ferai pas de marque de temps en heure ou date. On ira dans la mer une fois, dans l'écume. Cette nuit, l'heure change pour l'été et il fait froid ici en Westphalie. Carnet bas, d'absence. Le tapis s'allonge devant moi. Mes pieds touchent le sol sans marcher, les jambes en équerre. J'attends que la maison se calme pour appeler des mots d'art. Je l'imagine marcher, je ne bouge pas, près de la lampe. La deuxième page est plus épaisse que la première. La rose jaune fait mine de se faner avant d'avoir éclos. Elle a trop chaud de ce côté de la vitre. Le papillon de nuit dehors près d'elle a froid. Je regarde tous les soirs les bouts de feuilles séchées qui ont des particules brillantes dans les plis fripés. Je ne sais pas de quelle plante elles sont tombées. On serait brillant et amant. Qu'est-ce qu'on peut faire ? Je bois du thé dans un verre. Le soleil chauffe ma poitrine et mes paupières. Mes bras reposent le long des manches oranges. Les bulles au bord du liquide dans le verre se rejoignent quand je le penche pour boire. Amour est amour. Le jour se lève derrière le muret. J'écris petit, près du flou. L'oiseau chante. Je ne le vois pas. Je ne sais pas de quelle couleur sont ses plumes, si ses œufs sont tachetés, bruns ou mordorés. La théière que j'ai mise dans une niche a une ombre. Je ne lui écris pas. Il est trop tôt. En premier, il faut écrire au papier, à l'encre. Des oiseaux au long bec, d'après la profondeur des pics dans le beurre, ont mangé le beurre de Paris et le pain de Rawlings. Les ailes de repas dans les becs de Villeneuve-les-Avignon. Je suis en chaussettes à mon nouveau bureau. Je déplie dans le visage de la petite glace, autour du menton et autour des rides rieuses qui forment un ovale, des ailes du nez jusqu'au début du menton. On dit trop de textes ici. On bouche le silence. Il faut aller manger à la table des 10, puis marcher dans la nuit jusqu'à la cabine. Le printemps se voile, mon pantalon est trop léger. Le soleil arrive dans l'alcôve, dans mes cils. Un rectangle de soleil est sur le blanc du couvre-lit. L'orange est mangée. Je l'ai coupée en quartiers. Il reste de la chair aplatie par mes lèvres et mes dents, accrochée à la peau. L'oiseau est venu à l'aube pour goûter le pain et le beurre que j'ai préparé, pour lui, à l'endroit où hier il avait volé. La pierre est dure dans mon dos. Le rectangle de soleil vient sur le carnet et les doigts de la main gauche qui le tiennent. La main droite tient le stylo. Le stylo traverse le losange de l'index et du pouce en diagonale, avec l'invisible soutien du majeur posé sur l'annulaire.

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0: là, on vient d'entendre sa mère. Enfin, c'est peut-être un trucage aussi. Hein.
1: Maman, si t'es là, frappe 3 coups. Ouais, ça va être plus difficile que prévu. Maman, si c'est toi, frappe 1 coup. Elle s'est endormie. Maman, est-ce que tu sais jouer du violon ? Là, ça doit être elle parce qu'elle confond les instruments.
2: Toujours ta maman.
1: Pas les orteils !
2: Et tu inventes beaucoup de conneries.
1: C'est sûr que j'ai inventé la gravitation, mais c'est utile. Aïe !
0: Bon, on peut quand même comprendre que les fantômes, ça emmerde le monde.
2: Pour ma part, je préfère manger un yaourt que d'avoir affaire à un fantôme. Bon, il y en a qui préfèrent peut-être l'inverse, mais c'est parce qu'ils aiment pas les yaourts.

0: pendant ce temps.
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0: au nom de tous les animateurs, techniciens, reporters, délégués, collaborateurs et supporters, je vous remercie de nous avoir tenu compagnie ces soirs ce soir. J'espère que le programme vous a donné entière satisfaction. Et que nous aurons le plaisir de vous retrouver en bonne forme.
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